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Sodium, Na, plus 1. Magnesium, Mg, plus 2. Aluminum, Al, plus 3. Potassium, K, plus 1. Calcium, Ca, plus 2. Chromium, Cr, plus 2, 3, 6.

0: Lequel des anges a-t-il jamais dit « Assieds-toi à ma droite »
1: Je sais que je fasse de tes ton marchepied.
0: Ne sont-ils pas tous des esprits au service des dieux?
1: En faveur de ceux qui doivent hériter du salut.
0: Épître aux Hébreux, chapitre 2.
2: J'en ai assez de plus de l'esprit de l'eau.

0: qui a tout connerie, on a déjà à terme une forme d'indépendance pour le Kosovo. Peut-être que le Kosovo a forcément pris soin de ne pas utiliser le mot indépendance pour ne pas hériter Belgrade et donner ainsi une chance.
1: Infectious disease. My mom is a
2: and none of it is even. Hello.

0: really intimidating. And I think, on the larger sense, the whole transmission thing is intimidating because, I mean, the house is just like a visible, like something that I can point, that is actually a representation of all, everything around transmission in this diasporic situation.
1: Get them down on paper and reach you so that you can see that you're not the only one thinking these things, that, you know, there are other people with the same fears, thoughts as you have.
2: Il y a toujours eu des gens dedans.
3: T'es en hauteur, tu vois, Kinshasa, c'est une cuvette. Alors, il fait très chaud. Mais quand vous êtes en hauteur, ça va. Il y a même, quand on continue un peu plus haut, il commence à faire froid la nuit. C'est bizarre. Bah oui, à l'UPEN, là où j'étudiais, il faisait froid la nuit. Hein. Voilà. Donc, c'est ce qu'on appelle Mongafula. L'UPEN, c'est très haut aussi. L'université aussi, c'est très haut. Campus, là, c'était bien. Le logement était bien parce qu'ils sont en hauteur. Ils n'ont pas presque pas de moustiques. Et à l'époque, il n'y avait pas d'insalubrité. Contrairement à la cité, là, il y avait toujours de l'eau et de l'électricité. Mais à l'époque, quand je suis arrivée à Kinshasa, il n'y avait pas de l'électricité. Il y avait toujours de l'eau et de l'électricité. C'était impossible, inconcevable qu'il y ait une coupure de courant ou d'électricité. Donc c'est maintenant qu'il y a des coupures d'électricité, d'eau. Donc l'eau était potable et il n'y avait pas besoin de la chauffer ou tout ça. Tout était bien, tout était magnifique.
2: Et que même au début, on payait même l'électricité et l'eau. Après, on a plus payé de l'eau.
3: Ce qu'on n'a pas été là-dedans, c'est des membres des familles successives qui ont habité dans la maison. Au départ, on l'a acheté à 10 ans. Parce qu'à Kinshasa, tu vois, les logements sont très difficiles. À cette époque-là, les logements étaient déjà très difficiles. Le prix du loyer commençait à monter de plus en plus. Bon, tant que moi j'étais là sur place, ça va, mais moi à distance, commencer à payer des loyers, c'était très difficile parce que y a beaucoup de membres de famille qui viennent étudier à Kinshasa. Donc on s'est dit, si on a une maison à Kinshasa, ceux qui étudient peuvent rester là-dedans pour faire leurs études. C'était ça le but d'abord, dire que bon, les enfants qui veulent continuer leurs études à Kinshasa.
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2: A du mérite quand même parce qu'il a quand même entretenu la maison, hein, même s'il est resté plus de 10 ans là-bas sans payer un seul sou. Bon, ça, il a quand même soigné la maison, c'est bien. Mais bon, il y a des gens qui ont vraiment profité, hein, de la maison. Et c'est ça le problème. Bon, le seul bon côté, c'est que quand il y a quelque chose à réparer, il le répare. Les autres, ils demandaient à ce qu'on envoie de l'argent pour qu'on fasse ceci ou qu'on fasse peut-être un travail.
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0: A, B, C, D, E, F.
1: La calle yo prefiero... Hombre, siendo española, la de Federico García Lorca. ¿Por qué? Primeramente porque era poeta, porque era republicano, porque los franquistas lo mataron por liberal, quizá también porque era homosexual. Y en España, en esa época sobre todo, ser republicano, poeta y homosexual era demasiado.
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3: Υπάρχουν μερικοί δρόμοι στο Παρίσι, τη νύχτα, αυτό κυρίως θυμάμαι, με το κίτρινο φως, με τα πλακόστρωτα, θυμάμαι κάτι παλιούς δρόμους στο Πέμπτο, που έμενα παλιά, θυμάμαι ιδίως τα καλντερίμια και πώς είναι φωτισμένα από το φως, τη νύχτα. Τίποτα άλλο δεν θυμάμαι.
0: F.
3: Fidélité. Figuier. Fille du calvaire. Fille du calvaire. Fille Saint Thomas. Fillette. Fillette. Chemin. Finlande. Lasté. Fermin Génier. Fermin Gillot. 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Cité D. Flandre, passage de Flandre, Flandrin, Flatter, Fléchier, Fleur, cité D, Fleur, impasse D, Fleur, quai O, G,
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10: 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Là, c'est une ville de Jules. Alors, il y a des Jules, là. Jules Bourdet, Jules Breton, Jules César, Jules Chaplin, Jules Chéret, Jules Clarcy, Jules Cloquet, Jules Cousin, Jules David, Jules Dumien, Jules Dupré, Jules Ferry, Jules Guette, Jules Hénaff, Jules Janin, Jules Geoffrin, Jules Jouy, Jules Lefebvre, Jules Lemaître, Jules Pichard, Jules Renard, Jules Romain, Jules Sandeau, Jules Sénard, Jules Siegfried, Jules Simon, Jules Superviel, Jules Vallès, Jules Verne.
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2: Rendez-vous.
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8: いつ?
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